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Bonjour à toutes et à tous. Vous écoutez le service en langue française de NHK World Japan. Ici Mathieu Simard. Sur notre site en français, nous vous proposons chaque jour de nouveaux articles sur les dernières actualités. Pour ce bulletin d'information hebdomadaire, nous avons sélectionné les principales nouvelles publiées entre le mardi 8 et le lundi 14 septembre. En premier lieu, voici un article publié le mercredi 9 septembre. Le gouvernement chinois a annoncé qu'il allait imposer ce qui s'apparente à des droits de douane sur un produit chimique importé du Japon et utilisé dans la fabrication de semi-conducteurs. Le ministère chinois du Commerce a déclaré que les prix du dichlorosilane étaient maintenus à un niveau injustement bas et que ces importations portaient préjudice aux fabricants nationaux. Le ministère précise que les importateurs seront tenus de verser des sommes supplémentaires allant environ de 81 à 99 %.

mardi 10 septembre. Quatre scientifiques japonais ont reçu cette année les prix Lasker pour leur contribution à la science médicale. Ces distinctions sont reconnues comme étant les plus prestigieuses dans le domaine de la médecine aux États-Unis. Le professeur Yanagisawa Masashi de l'Université de Tsukuba a partagé le prix de la recherche médicale fondamentale avec un professeur de l'Université Stanford pour les recherches sur leur recherche sur la nature du sommeil. Monsieur Yanagisawa, directeur de l'Institut international de médecine intégrative du sommeil de l'université, a découvert une substance appelée orexine impliquée dans la régulation du sommeil. Il a constaté que l'orexine joue un rôle dans la narcolepsie, un trouble provoquant des envies soudaines et irrépressibles de dormir. Cette découverte majeure a contribué au développement de médicaments thérapeutiques. Le prix de la recherche médicale clinique a été décerné à trois chercheurs de la société pharmaceutique japonaise Chugai pour la mise au point d'un médicament contre l'hémophilie. Les chercheurs ont inventé un anticorps pour aider à traiter l'hémophilie A, une maladie qui rend difficile l'arrêt des saignements en raison du manque d'une protéine dans le sang. Poursuivons avec un article publié le samedi 12 septembre. Un tribunal japonais a ordonné au gérant d'un restaurant de nouilles de Tokyo de verser près d'un million d'yens, soit environ 6 500 $, à une femme originaire du Myanmar. La victime affirmait que l'entreprise avait illégalement prélevé de l'argent sur son salaire. La plainte et d'autres éléments indiquent que cette ressortissante birmane de 30 ans est arrivée au Japon en janvier 2025 dans le cadre du système des travailleurs qualifiés désignés qui accepte les ressortissants étrangers possédant des compétences certifiées. La femme a commencé à travailler dans un restaurant de la chaîne Mitsuyado Seimen. Elle a travaillé plus de 150 heures en février 2025. Elle affirme que son employeur a déduit de son salaire des frais, notamment des charges de logement de fonction, sans qu'elle ait donné son accord pour un paiement anticipé. De ce fait, sa première paye a été ramenée à 0 yen. Elle a porté l'affaire devant les tribunaux, réclamant le versement des sommes dues, ainsi que des dommages et intérêts pour préjudice moral.

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Et voici maintenant la deuxième partie de notre bulletin d'information hebdomadaire, en commençant par un article publié le dimanche 13 septembre. Les autorités de la préfecture de Chiba, limitrophe de Tokyo, signalent que plus de 520 entreprises ont été touchées par les pluies records du mois dernier. Elles estiment les pertes à plus de 2,6 milliards de yens, soit environ 17 millions de dollars. La Chambre de commerce et d'industrie de Chiba et d'autres organisations ont temporairement mis en place des bureaux d'information pour aider les PME à gérer leur trésorerie et à résoudre d'autres problèmes. Les compagnies d'assurance ont renforcé leurs équipes d'experts et sinistres en sinistres afin de garantir le règlement rapide des demandes d'indemnisation. Certaines entreprises sont toutefois incapables de reprendre leurs activités même un mois après les fortes pluies et d'autres ont décidé de fermer leurs portes, ce qui pose aux autorités le défi de savoir comment les aider. Poursuivons avec un autre article publié le dimanche 13 septembre. Le ministère japonais de l'Environnement s'apprête à apporter son soutien aux entreprises qui mettent en place des installations à grande échelle pour le recyclage du plastique. Cette décision intervient après que la situation en Iran et dans ses environs a affecté la distribution des produits chimiques dérivés du naphtha, un produit pétrochimique utilisé comme matière première pour les plastiques. Le ministère indique qu'en 2024, environ 70% du naphtha consommé au Japon était importé. Il précise que les 30% restants étaient produits localement, mais raffinés à partir de pétrole brut, dont une grande partie doit être importée. Le ministère envisage d'apporter son soutien aux entreprises qui mettent en place des installations de production de plastique recyclé. Ces entreprises collecteront d'importantes quantités de déchets plastiques provenant de véhicules hors d'usage, d'appareils électroménagers, de barquettes alimentaires et autres articles. Elles les trieront et les broieront avant de fabriquer des plastiques recyclés. Le ministère prévoit d'inclure les fonds nécessaires dans sa demande budgétaire pour le prochain exercice fiscal. L'Institut de gestion des déchets plastiques, qui regroupe des fabricants de produits chimiques et autres secteurs, indique qu'en 2024, moins de 5% des déchets plastiques étaient transformés en plastique.

recyclés dans le pays. Et pour terminer, voici un article publié le lundi 14 septembre. La compagnie d'électricité Chubu a publié un rapport sur le scandale des données falsifiées concernant les risques sismiques à sa centrale nucléaire de Hamaoka, située dans le centre du Japon. Les activités à sa centrale ont été suspendues en 2011. Le rapport, qui compte plus de 250 pages, a été rédigé par une commission d'enquête sur la manipulation des données. Il accuse certains dirigeants et employés d'avoir tenu des propos pour justifier leurs agissements. Il est également indiqué que certains individus avaient un mode de pensée extrêmement inhabituel, partagé par des groupes spécifiques au sein de l'entreprise. Le rapport relève un schéma comportemental similaire dans d'autres scandales impliquant cette entreprise de services publics. Selon les informations de la NHK, Chubu Electric Power a retiré sa demande de réexamen pour le redémarrage de 2 réacteurs nucléaires suivant la publication du rapport. Voilà qui met fin à notre bulletin d'information hebdomadaire dans lequel nous vous avons présenté les principales nouvelles publiées sur le site du service français de NHK World Japan entre le mardi 8 et le lundi 14 septembre. 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

0: Bonjour tout le monde. Voici l'heure de notre émission Le Japonais en douceur de NHK World Japan. Ici Simon Benguigui.
1: Et Marilène Karam. Amusons-nous à apprendre le japonais ensemble.
0: Aujourd'hui, dans la leçon 29, nous apprendrons comment dire ce que nous avons fait. Et plus tard, nous parlerons de Kamakura, un site touristique célèbre près de Tokyo. Tam, une étudiante étrangère vietnamienne, Mia, une photographe chinoise, et le robot Harusan, propriétaire de la maison, discutent ensemble. Mia est allée dimanche à un concert de piano dans un temple à Kamakura. Elle montre aux autres les photos qu'elle a prises. Tam les regarde et est surprise. Écoutons le clip de la leçon 29. Reprenons ligne par ligne ce qui se dit. Mia parle du concert.
2: Je suis allée à un concert de piano dimanche.
0: Harusan demande.
3: どうでしたか?
2: C'était comment?
0: Mia répond.
3: 素晴らしかったです.
2: C'était super.
0: Harusan dit.
3: それは良かったですね.
2: Bon, c'est bien.
0: Mia leur montre les photos qu'elle a prises du pianiste.
3: 写真をたくさん撮りました.
2: J'ai pris beaucoup de photos.
3: 見てください.
2: Regardez.
0: Quelque chose attire l'attention de Tam.
3: Ah, これ, Yuki-san.
2: Oh, c'est Yuki-san.
0: Les détecteurs de Harusan captent de l'émotion dans la voix de Tam et elle rougit.
3: Yuki-san?
2: Yuki-san?
0: Le pianiste sur la photo était Yuki, le même Yuki que Tam espère rencontrer au Japon. Yuki est un pianiste japonais qui a joué lors d'un concert dans une école primaire au Vietnam où Tam était bénévole. Le destin semble prêt à les réunir. La phrase clé du jour est « Je suis allé à un concert de piano ». Si vous la mémorisez, vous pourrez dire ce que vous avez fait. Examinons le sens de la phrase.
4: Piano
0: veut dire piano.
4: Enso
0: veut dire concert ou représentation et
4: piano no enso
0: veut dire un concert de piano. Le o qui suit est une particule qui marque l'objet qui vient avant le verbe.
4: Kikini
0: veut dire écouter et
4: ikimashita
0: est la forme passée polie du verbe aller.
4: Iku.
0: Le point important d'aujourd'hui est
4: Kikini-ikimashita.
0: Être allé écouter.
4: Kikini
0: est composé du verbe
4: Kiku.
0: Écouter. Sa forme en masse est
4: Kikimasu.
0: Enlevez le masse pour obtenir
4: Kiki
0: et ajoutez la particule ni pour identifier le but. Dans la phrase clé d'aujourd'hui, le but était écouter un concert de piano. Donc après avoir dit
4: Piano no ensou kikini,
0: ajoutez juste
4: Ikimashita.
0: À votre tour maintenant. Écoutez et répétez.
4: Kiki ni ikimashita. Piano no ensou o kiki ni ikimashita.

0: voici une conversation différente avec la même expression. Voici ce qu'il se dit.
1: Où es-tu allé aujourd'hui?
0: Veut dire aujourd'hui.
2: Doko
0: est un pronom interrogatif qui veut dire où.
1: Je suis allé à Harajuku pour acheter des vêtements.
0: Il y a beaucoup de magasins de mode à Harajuku. Ils sont remplis de jeunes qui cherchent les dernières tendances.
2: Fuku
0: veut dire vêtements.
2: Kai ni
0: est créé à partir du verbe acheter.
2: Kau.
0: Sa forme en masse est
2: kaimasu.
0: Supprimez alors le masu pour obtenir
2: kai
0: et ajoutez ni. Cette forme permet d'expliquer la raison pour laquelle on va à Harajuku. Répétez maintenant la réponse qui vient après la question. Essayons maintenant d'autres endroits où vous pourriez aller. Et si vous alliez manger des sushis? Sushi se dit
2: sushi. Sushi.
0: Et manger se dit
2: taberu.
0: Et sa forme en masse est
2: tabemasu.
0: Supprimez donc le masu pour obtenir
2: tabe. Tabe.
0: Essayez.
3: Sushi o tabe ni ikimashita. Sushi o tabe ni ikimashita.
0: C'est le moment de « pour aller plus loin ». Aujourd'hui, nous allons apprendre les jours de la semaine. Écoutez-les, puis répétez.
1: Lundi se dit
2: « 月曜日 ».
1: Mardi est
2: « 火曜日 ».
1: Mercredi est
2: « 水曜日 ».
1: Jeudi est
2: « 木曜日 ».
1: Vendredi est
2: Kinyobi.
1: Samedi est
2: Doyobi.
1: Dimanche est
2: Nichiyobi.
0: Dans le clip, Mia dit
2: Nichiyobi ni piano no ensou o kiki ni ikimashita.
0: Vous avez compris de quel jour il s'agissait?
1: Dimanche, c'est ça?
0: Oui. Si vous voulez dire que vous avez fait quelque chose ce jour précisément, ajoutez « ni » et dites
2: « 日曜日 ni ».
0: Maintenant, écoutez une nouvelle fois le clip.
4: « 日曜日 ni piano no ensou o kiki ni ikimashita. Dou deshita ka? Subarashikatta desu. Sore wa yokatta desu ne. Shashin o takusan torimashita. Mite kudasai.» Yuki-san? Mia no Travel Guide.
0: C'est l'heure du guide de voyage de Mia. Aujourd'hui, nous parlons de Kamakura où Mia est allée écouter un concert de piano. Kamakura se trouve à environ une heure de Tokyo par train, mais fait penser à un tout autre monde. C'est ici que le premier shogunat a été fondé il y a environ 800 ans.
1: Donc c'était le premier gouvernement dirigé par des samouraïs.
0: C'est exact. Le sanctuaire Tsurugaoka, Hachimangu, est lié au clan féodal des samouraïs de Minamoto. Une statue de Bouddha de 11 mètres de haut se trouve en face de la ville.
1: C'est un endroit qui déborde d'histoire.
0: C'est vrai, mais Kamakura est aussi célèbre pour ses paysages somptueux. On peut aller en randonnée dans les collines et apprécier la floraison des cerisiers, des hortensias et des feuilles d'automne en fonction de la saison. Si vous voulez vous relaxer, de nombreux cafés et magasins chics sont à votre disposition.
1: Ça a l'air bien. Un des côtés de Kamakura est face à la mer, n'est-ce pas ?
0: Oui, les surfeurs prennent les plages d'assaut. Et un peu plus loin, le long de la côte de l'île d'Enoshima, se trouve un endroit connu dépeint dans une gravure sur bois ukiyo-e. Installez-vous dans le train Enoden de Kamakura et vous aurez une vue du bord de mer sur votre chemin vers Enoshima. Nous espérons que vous avez apprécié cet épisode du Japonais en douceur.
1: Dans le prochain épisode, Tam retrouve Yuki. Restez à l'écoute. 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

à toutes et à tous. Vous écoutez le service en langue française de NHK World Japan. Ici Mathieu Simard. Sur notre site en français, nous vous proposons chaque jour de nouveaux articles sur les dernières actualités. Pour ce bulletin d'information hebdomadaire, nous avons sélectionné les principales nouvelles publiées entre le mardi 8 et le lundi 14 septembre. En premier lieu, voici un article publié le mercredi 9 septembre. Le gouvernement chinois a annoncé qu'il allait imposer ce qui s'apparente à des droits de douane sur un produit chimique importé du Japon et utilisé dans la fabrication de semi-conducteurs. Le ministère chinois du commerce a déclaré que les prix du dichlorosilane étaient maintenus à un niveau injustement bas et que ces importations portaient préjudice aux fabricants nationaux. Le ministère précise que les importateurs seront tenus de verser des sommes supplémentaires allant environ de 81 à 99 %. Cette mesure s'appliquera aux produits de Shin-Etsu Chemical ainsi qu'à d'autres entreprises japonaises. Le ministère chinois avait indiqué en janvier qu'il menait une enquête sur les prix de ses importations. Cette annonce survient après les mesures prises par Pékin pour restreindre les exportations vers le Japon. Celles-ci concernent notamment les terres rares et d'autres marchandises qui, selon la Chine, ont des applications tant militaires que civiles. Ces restrictions ont été annoncées à la suite de déclarations de la première ministre japonaise, Takaichi Sanae, à la fin de la dernière année concernant une éventuelle réponse à une situation d'urgence à Taïwan. Voici maintenant un article publié le jeudi 10 septembre. Quatre scientifiques japonais ont reçu cette année les prix Lasker pour leur contribution à la science médicale. Ces distinctions sont reconnues comme étant les plus prestigieuses dans le domaine de la médecine aux États-Unis. Le professeur Yanagisawa Masashi de l'Université de Tsukuba a partagé le prix de la recherche médicale fondamentale avec un professeur de l'Université Stanford pour leur recherche sur la nature du sommeil. Monsieur Yanagisawa, directeur de l'Institut international de médecine intégrative du sommeil de l'Université, a découvert une substance appelée orexine impliquée dans la régulation du sommeil. Il a constaté que l'orexine joue un rôle dans la narcolepsie, un trouble provoquant des envies soudaines et irrépressibles de dormir. Cette découverte majeure a contribué au développement de médicaments thérapeutiques. Le prix de la recherche médicale clinique a été décerné à trois chercheurs de la société pharmaceutique japonaise Chugai pour la mise au point d'un médicament contre l'hémophilie. Les chercheurs ont inventé un anticorps pour aider à traiter l'hémophilie A, une maladie qui rend difficile l'arrêt des saignements en raison du manque d'une protéine dans le sang. Poursuivons avec un article publié le samedi 12 septembre. Un tribunal japonais a ordonné au gérant d'un restaurant de nouilles de Tokyo de verser près d'un million d'yens, soit environ 6 500 $, à une femme originaire du Myanmar. La victime affirmait que l'entreprise avait illégalement prélevé de l'argent sur son salaire. La plainte et d'autres éléments indiquent que cette ressortissante birmane de 30 ans est arrivée au Japon en janvier 2025 dans le cadre du système des travailleurs qualifiés désignés qui accepte les ressortissants étrangers possédant des compétences certifiées. La femme a commencé à travailler dans un restaurant de la chaîne Mitsuyado Seimen. Elle a travaillé plus de 150 heures en février 2025. Elle affirme que son employeur a déduit de son salaire des frais, notamment des charges de logement de fonction, sans qu'elle ait donné son accord pour un paiement anticipé. De ce fait, sa première paye a été ramenée à 0 yen. Elle a porté l'affaire devant les tribunaux, réclamant le versement des sommes dues, ainsi que des dommages et intérêts pour préjudice moral.

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Et voici maintenant la deuxième partie de notre bulletin d'information hebdomadaire, en commençant par un article publié le dimanche 13 septembre. Les autorités de la préfecture de Chiba, limitrophe de Tokyo, signalent que plus de 520 entreprises ont été touchées par les pluies records du mois dernier. Elles estiment les pertes à plus de 2,6 milliards de yens, soit environ 17 millions de dollars. La Chambre de commerce et d'industrie de Chiba et d'autres organisations ont temporairement mis en place des bureaux d'information pour aider les PME à gérer leur trésorerie et à résoudre d'autres problèmes. Les compagnies d'assurance ont renforcé leurs équipes d'experts et sinistres en sinistres afin de garantir le règlement rapide des demandes d'indemnisation. Certaines entreprises sont toutefois incapables de reprendre leurs activités même un mois après les fortes pluies et d'autres ont décidé de fermer leurs portes, ce qui pose aux autorités le défi de savoir comment les aider. Poursuivons avec un autre article publié le dimanche 13 septembre. Le ministère japonais de l'Environnement s'apprête à apporter son soutien aux entreprises qui mettent en place des installations à grande échelle pour le recyclage du plastique. Cette décision intervient après que la situation en Iran et dans ses environs a affecté la distribution des produits chimiques dérivés du naphtha, un produit pétrochimique utilisé comme matière première pour les plastiques. Le ministère indique qu'en 2024, environ 70 % du naphtha consommé au Japon était importé. Il précise que les 30 % restants étaient produits localement, mais raffinés à partir de pétrole brut, dont une grande partie doit être importée. Le ministère envisage d'apporter son soutien aux entreprises qui mettent en place des installations de production de plastique recyclé. Ces entreprises collecteront d'importantes quantités de déchets plastiques provenant de véhicules hors d'usage, d'appareils électroménagers, de barquettes alimentaires et autres articles. Elles les trieront et les broieront avant de fabriquer des plastiques recyclés. Le ministère prévoit d'inclure les fonds nécessaires dans sa demande budgétaire pour le prochain exercice fiscal. L'Institut de gestion des déchets plastiques, qui regroupe des fabricants de produits chimiques et autres secteurs, indique qu'en 2024, moins de 5 % des déchets plastiques étaient transformés en plastique recyclé dans le pays. Et pour terminer, voici un article publié le lundi 14 septembre. La compagnie d'électricité Chubu a publié un rapport sur le scandale des données falsifiées concernant les risques sismiques à sa centrale nucléaire de Hamaoka, située dans le centre du Japon. Les activités à sa centrale ont été suspendues en 2011. Le rapport, qui compte plus de 250 pages, a été rédigé par une commission d'enquête sur la manipulation des données. Il accuse certains dirigeants et employés d'avoir tenu des propos pour justifier leurs agissements. Il est également indiqué que certains individus avaient un mode de pensée extrêmement inhabituel, partagé par des groupes spécifiques au sein de l'entreprise. Le rapport relève un schéma comportemental similaire dans d'autres scandales impliquant cette entreprise de services publics. Selon les informations de la NHK, Chubu Electric Power a retiré sa demande de réexamen pour le redémarrage de deux réacteurs nucléaires suivant la publication du rapport. Voilà qui met fin à notre bulletin d'information hebdomadaire dans lequel nous vous avons présenté les principales nouvelles publiées sur le site du service français de NHK World Japan entre le mardi 8 et le lundi 14 septembre. 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

0: Bonjour tout le monde. Voici l'heure de notre émission Le Japonais en douceur de NHK World Japan. Ici Simon Benguigui.
1: Et Marilène Karam. Amusons-nous à apprendre le japonais ensemble.
0: Aujourd'hui, dans la leçon 29, nous apprendrons comment dire ce que nous avons fait. Et plus tard, nous parlerons de Kamakura, un site touristique célèbre près de Tokyo. Tam, une étudiante étrangère vietnamienne, Mia, une photographe chinoise, et le robot Harusan, propriétaire de la maison, discutent ensemble. Mia est allée dimanche à un concert de piano dans un temple à Kamakura. Elle montre aux autres les photos qu'elle a prises. Tam les regarde et est surprise. Écoutons le clip de la leçon 29. Reprenons ligne par ligne ce qui se dit. Mia parle du concert.
2: 日曜日にピアノの演奏を聞きに行きました.
1: Je suis allé à un concert de piano dimanche.
0: Harusan demande.
2: どうでしたか?
1: C'était comment?
0: Mia répond.
2: 素晴らしかったです.
1: C'était super.
0: Harusan dit.
2: それは良かったですね.
1: Bon, c'est bien.
0: Mia leur montre les photos qu'elle a prises du pianiste.
2: 写真をたくさん撮りました.
1: J'ai pris beaucoup de photos.
2: 見てください.
1: Regardez.
0: Quelque chose attire l'attention de Tam.
2: Ah, これ, Yuki-san.
1: Oh, c'est Yuki-san.
0: Les détecteurs de Harusan captent de l'émotion dans la voix de Tam et elle rougit.
2: Yuki-san?
1: Yuki-san?
0: Le pianiste sur la photo était Yuki, le même Yuki que Tam espère rencontrer au Japon. Yuki est un pianiste japonais qui a joué lors d'un concert dans une école primaire au Vietnam où Tam était bénévole. Le destin semble prêt à les réunir. La phrase clé du jour est « Je suis allé à un concert de piano ». Si vous la mémorisez, vous pourrez dire ce que vous avez fait. Examinons le sens de la phrase.
3: Piano
0: veut dire piano.
3: Enso
0: veut dire concert ou représentation et
3: piano no enso
0: veut dire un concert de piano. Le o qui suit est une particule qui marque l'objet qui vient avant le verbe.
3: Kikini
0: veut dire écouter et
3: ikimashita
0: est la forme passée polie du verbe aller.
3: Iku.
0: Le point important d'aujourd'hui est
3: Kikini-ikimashita.
0: Être allé écouter.
3: Kikini
0: est composé du verbe
3: Kiku.
0: Écouter. Sa forme en masse est
3: Kikimasu.
0: Enlevez le masse pour obtenir
3: Kiki
0: et ajoutez la particule ni pour identifier le but. Dans la phrase clé d'aujourd'hui, le but était écouter un concert de piano. Donc après avoir dit
3: Piano no enso o kikini,
0: ajoutez juste
3: Ikimashita.
0: À votre tour maintenant. Écoutez et répétez.
3: Kikini ikimashita. Piano no enso o kikini ikimashita.

Voici une conversation différente avec la même expression. Voici ce qui

0: Répétez maintenant la réponse qui vient après la question.
1: 今日どこに行きましたか? 原宿に服を買いに行きました。 原宿に服を買いに行きました。
0: Essayons maintenant d'autres endroits où vous pourriez aller. Et si vous alliez manger des sushis? Sushi se dit...
1: Sushi. Sushi.
0: Et manger se dit...
1: Taberu.
0: Et sa forme en masse est...
1: Tabemasu.
0: Supprimez donc le masu pour obtenir...
1: Tabe. Tabe.
0: Essayez.
2: Sushi o tabe ni ikimashita. 寿司を食べに行きました。
0: C'est le moment de pour aller plus loin. Aujourd'hui, nous allons apprendre les jours de la semaine. Écoutez-les, puis répétez.
3: Lundi se dit
1: 月曜日.
3: Mardi et
1: 火曜日.
3: Mercredi et
1: 水曜日.
3: Jeudi et
1: 木曜日.
3: Vendredi et
1: 金曜日.
3: Samedi et
1: 土曜日.
3: Dimanche et
1: 日曜日.
0: Dans le clip, Mia dit
1: ]日曜日にピアノの演奏を聞きに行きました.
0: Vous avez compris de quel jour il s'agissait?
3: Dimanche, c'est ça?
0: Oui. Si vous voulez dire que vous avez fait quelque chose ce jour précisément, ajoutez ni et dites
1: ]日曜日に.
0: Maintenant, écoutez une nouvelle fois le clip.
4: ]日曜日にピアノの演奏を聞きに行きました. どうでしたか? 素晴らしかったです。 それは良かったですね。 写真をたくさん撮りました。 見てください。 あ、これ、 ゆうきさん。 ゆうきさん? ミーアのトラベルガイド。
0: C'est l'heure du guide de voyage de Mia. Aujourd'hui, nous parlons de Kamakura où Mia est allée écouter un concert de piano. Kamakura se trouve à environ une heure de Tokyo par train, mais fait penser à un tout autre monde. C'est ici que le premier shogunat a été fondé il y a environ 800 ans.
3: Donc c'était le premier gouvernement dirigé par des samouraïs.
0: C'est exact. Le sanctuaire Tsurugaoka Hachimange est lié au clan féodal des samouraïs de Minamoto. Une statue de Bouddha de 11 mètres de haut se trouve en face de la ville.
3: C'est un endroit qui déborde d'histoire.
0: C'est vrai, mais Kamakura est aussi célèbre pour ses paysages somptueux. On peut aller en randonnée dans les collines et apprécier la floraison des cerisiers, des hortensias et des feuilles d'automne en fonction de la saison. Si vous voulez vous relaxer, de nombreux cafés et magasins chics sont à votre disposition.
3: Ça a l'air bien. Un des côtés de Kamakura est face à la mer, n'est-ce pas ?
0: Oui, les surfeurs prennent les plages d'assaut. Et un peu plus loin, le long de la côte de l'île d'Enoshima, se trouve un endroit connu dépeint dans une gravure sur bois ukiyo-e. Installez-vous dans le train Enoden de Kamakura et vous aurez une vue du bord de mer sur votre chemin vers Enoshima. Nous espérons que vous avez apprécié cet épisode du japonais en douceur.
3: Dans le prochain épisode, Tom retrouve Yuki. Restez à l'écoute.
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